0: va plus.
1: Laissez-moi.
0: Cet homme a connaqué la main, cet homme ouvrait la main.
1: Laissez-moi, laissez-moi.
0: Sur mon âme, il est passé là-bas, Carmin. C'est moi que tu suis froid.